Aujourd'hui, mais je serai de retour samedi prochain, 8h à 9h, avec On y va musique. Merci pour vos attentions et un bon fin de semaine. Tout le monde, j'ai fini avec Écarlette. Au revoir.

pour aller voir le show de Kiwi Junior. Je pense que ça va être un hostie bon. Ah, il va falloir être vraiment prudent parce qu'ils sont un bon petit bout.

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